année sur le nom 3.9 Lexington, Kentucky, Radio Lex. Votre, je m'excuse, hein. Bonne année sur le 93.9 Lexington, Kentucky, Media Lex Radio. C'est votre mission Proudly African qui vous est présentée par Linda Kana. Comme l'accoutumée, vous savez très, très bien, on parle de l'Afrique. Parce que l'Afrique est le paradis sur terre. La chanson, c'est Bonne année des Bopandou. Et si vous êtes né et grandi, en Afrique de l'Est, Burundi, Rwanda ou Congo, je sais bien que vous connaissez très très bien cette chanson, ouais. Et j'espère qu'elle va vous faire plaisir. Et bonne année à tous, bien sûr, bonne année sur le 93.9 Lexington, Kentucky, Media Lex Radio, votre émission Proudly African, et qui vous est présentée par Linda Kana. Restez branchés. Bonne année, comme on gouache, amigui chenda, nagatatu, nui chenda, muri Lexington, Kentucky, Media Lex Radio, igane chanyo ni Proudly African, mushkiri zgona lindaka, na nguko musandge, mwenyele, wa musinyene, ayamango. 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

C'est sur la chanson Enjoy de Eddie Kenzo, non, de Weekend, d'Eddie Kenzo qu'on clôture notre mission d'aujourd'hui. Je remercie tout le monde qui nous captait sur nos ondes Media Lex Radio sur le 3.9 à Lexington, Kentucky, à tout le monde qui me captait sur nos réseaux Facebook et Instagram. Je vous remercie beaucoup pour votre soutien. Je vous souhaite tous un beau week-end. Bonne année à tous. Meilleurs vœux. Et encore une fois, bonne année à tous. 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